tiens, allez voir. Tiens, tiens, tiens, tiens, tiens, dis-toi. Traduction, par favor. Quiero ir a la barra.

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